0: Bon, on a entendu un glissement, un cri au dehors. Tout le monde criait. J'ai appelé ma femme. Bon, on ne peut pas rester dans la maison. Les gens crient dehors. Sortons. Quand on est sorti, ça fait même pas 2 à 3 minutes.
1: 据当地媒体报道，由于雨季存在垮塌风险，几内亚有关部门原计划于23号关闭这处垃圾填埋场，将垃圾转运至首都以外的区域。尽管已经有不少家庭收到通知提前搬离，但还有部分人暂未搬走。
2: 更多消息，来看一组简讯。
3: 当地时间22号晚间，委内瑞拉首都加拉加斯遭遇强降雨，引发城市内涝。
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